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1: Un petit rat de l'opéra trottinette à tout petit pas sur l'avenue de l'opéra. 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Il y avait dedans un vieux galant qui retira son panama, lui murmura des mots tout bas. Le petit rat ne répondit pas,

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